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0: 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Les 80% des micro-organismes passent par les mains. 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

0: ولقد أرسلنا نوحا وإبراهيم وجعلنا في ذريتهما النبوة والكتاب.
1: صدق الله العظيم.
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